ans. Be yourself. Veste en coyote et patchwork de peau John Galliano. En alternance avec des crises de boulimie. Be yourself. Comme tout le monde.

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Robe à bretelles, en mousseline de soie noire, Prada. Ses obsessions tournent autour de l'ordre, de la peur, de la contamination et de la répétition de certains mots. Sandales hautes, un bracelet de cheville, Christian Lacroix. Be yourself. Betty, bien dans sa tête, bien dans son corps. Pantalon de jogging customisé Adidas. Elle veut imposer le préservatif dans le milieu du X. Mule en bois et plastique, Vivienne Westwood. Be yourself.